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0: Merci Marie-Josée Longchamp pour cette présentation. Bonjour et bienvenue à cette nouvelle édition de Temporel Amour-Amitié. C'est Michel Jaillet qui est avec vous pour 2 heures sur Prog Corps Radio. Et donc aujourd'hui, on vous présente un spécial, un plein feu sur Raymond Lévesque.
1: Monsieur, bonsoir. Pour commencer, je vais vous dire un petit poème. Non, monologue. Sur une tradition, une vieille tradition québécoise. Et ça va comme ça. Je ne l'ai pas eu à courir loin, lorsque j'étais petit gamin, pour apprendre le rudiment du ciboire et du sacrement. Ça m'est venu naturellement, en écoutant sacrer mes frères, et déjà, tout petit enfant, je pouvais pousser mon calvaire. Quand mes tantes venaient me voir, elles me faisaient des guédis, guédis, guédis, guédis. Je leur lâchais 2-3 ciboires et les guédis, c'était fini. Faut dire que j'étais doué. Je pense qu'on m'aurait rien montré, que tout seul j'aurais trouvé, comment dire, hostie poquée. Quand le curé me confessait, je faisais semblant d'avoir le trac. Mais aussitôt que je sortais, je lui lâchais un tabarnak. Il me pourchassait dans l'église, cherchant à me donner des claques et devenait rouge comme une cerise, oui, car il était cardiaque. Il s'arrêtait tout essoufflé, la main sur le cœur tout tremblant, et moi, pour le réconforter, je lui disais « Crève, vieux sacrement !»

0: Plus tard, quand je me suis marié, j'ai essayé de me corriger, mais quand la chicane a poigné, le naturel a galopé. Et dans l'ambiance sympathique d'un beau ménage catholique, comme dans un divin message, je la traitais de sainte vierge. Si sacré, ce n'est pas très beau et nous barre avec le Très-Haut. Par contre, ça met du piquant dans le quotidien qui est achalant. Et ça nous aide à supporter mille et une contrariétés. Un sacrement ou un baptême, ça fait toute la différence. Ça ne règle pas le problème, mais on lui dit ce qu'on en pense. Et calisser un coup de poing, sacrer son camp de tabarnak. Mon, on dit que ça fait donc du bien. Ça soulage, ça vide le sac. Et que les Français sont malheureux de vivre aussi loin du bon Dieu. Toutes leurs phrases bien polies, ça ne vaudra jamais amnesty. Allons, mesdames, messieurs. N'ayez pas peur, défoulez-vous, sacrez un peu, soyez heureux, ça vaut mieux que devenir fou. Et mon rêve le plus précieux, c'est de pouvoir vivre assez vieux pour voir après mille souffrances, un beau matin l'indépendance, et tout le Québec crier bien fort, on les a eus, les Saint-Cyboins.
1: C'est ma mère qui était musicienne. J'étais très bonne pianiste. Et puis, elle m'a initié tout jeune, ainsi que ma sœur. Et puis, j'ai ma grand-mère qui était professeure à Québec. Elle avait une école, une espèce de jardin d'enfance, puis elle enseignait le piano. Alors, on a suivi également des études de piano avec elle. Et puis, on était tout de suite tout jeune, pas mal initié au piano. Et bien, quand j'étais plus jeune, je jouais très bien, d'ailleurs. Jusqu'à l'âge de 12 ans, à peu près, j'interprétais des morceaux assez sérieux. Mais après, j'ai abandonné pendant certaines années. Puis je joue encore aujourd'hui, mais je veux dire que je ne suis pas du tout ce qu'on pourrait appeler un bon pianiste. Mais j'aurais pu rester si j'avais persévéré.
2: 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L'héritage humain est né d'un long chemin, poli sous l'effort quotidien. C'est la somme de nos connaissances qui allégea le poids de l'existence. 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

0: Ben c'est justement, c'est à ce moment-là, vers 14-15 ans. D'abord, j'ai eu des problèmes avec mes études, moi. J'en ai pas fait beaucoup, pour des raisons de santé, pour des raisons de... Je pense beaucoup de raisons psychologiques, émotives. Enfin, j'avais de la misère à suivre des études. C'était difficile, alors j'étais pas mal en retard dans mes études. Puis, quand j'ai arrivé 14-15 ans, j'ai abandonné un peu mes études.
1: Mon oncle Albert, c'est un millionnaire. Il a fait son argent avec la guerre. Il y a eu un contrat du gouvernement pour paver je ne sais quoi en ciment. Alors, comme il était payé autant, qu'au bien entendu, il a pris son temps. Et même ça lui a pris tellement de temps qu'il vit de ses rentes depuis ce temps. Comme de raison, c'est le dieu de la famille. Quand il vient, faut faire des déclamations. Il faut parler comme des petites filles afin de lui faire une bonne impression. 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Ma tante Ida, la sœur de mon père, est reconnue pour être une vraie commère. Et un jour, maman l'a dit à papa, papa lui n'a pas du tout aimé ça. C'est pas que sa sœur, il aimait tellement, mais entre frères et sœurs, on se défend. Ce n'est pas toujours comme ça au foyer, mais tout change lorsque l'on est marié. En tous les cas, voilà mon père en colère, et après gueuler sur ma tante Claire du côté de maman, qui d'après lui, avait des amours. Dans nos petits cœurs de 10 ans, on savait pas ce que c'était des amants. Mais quand même, quand elle vint nous visiter, pour l'embrasser, on s'est bouché le nez. 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Mon oncle Arthur, c'est un gros taureau. Tous les hivers, il part pour l'Ontario. Il s'en va travailler dans les chantiers, faire la cuisine, car il est cuisinier. Quand il revient avec le printemps, il a les poches bien bourrées d'argent. Il prend un coup, il n'y avait qu'une guidoune. Il vient chercher mon père pour une balloune. Ma mère dit, Hector, reste à la maison. Mais il s'en va quand même comme de raison. Quand il revient avec un coup dans le corps, nous autres les jeunes, il faut sortir dehors. Les voisins appellent Radiopolis avant qu'ils finissent par s'assommer. Et le lendemain matin, l'institutrice nous parle de la douceur du foyer.

0: Katinkaton.
1: J'ai commencé à faire du piano. Faire les chansons à ce moment-là. Parce que j'avais gardé ces notions de musique qu'on m'avait enseigné quand j'étais jeune. Et puis, alors, j'ai commencé d'abord, c'est arrivé comme ça, tranquillement, dans les soirées d'amis, je chantais les chansons de Charles Trenet, parce que j'ai grandi avec les chansons de Charles Trenet, comme toute ma génération. On était à l'école avec ses chansons, puis quand on avait 15-16 ans, on les chantait. Et puis, c'est un peu comme ça, tranquillement, que j'ai commencé à écrire des chansons. Parce que je plaisais bien en chantant au piano. Alors j'ai commencé, mais ma première chanson, dois-je dire, mes 50, c'est pas mes 100 premières chansons, c'était carrément des chansons inspirées nettement par Trenet, c'est normal. Ce n'est qu'un peu plus tard, vers 22 ou 23 ans, que j'ai peut-être commencé à trouver un style plus personnel.
2: Raymond Lévesque voit le jour à Montréal le 7 octobre 1928.
3: Pour Raymond Lévesque, comme beaucoup d'autres artistes de la première moitié du 20e siècle, la chanson fut d'abord une affaire de radio et de scène avant d'être du domaine de la discographie. En 1948, alors qu'il est garçon de table dans divers cabarets, il lui arrive entre les spectacles de chanter en s'accompagnant au piano. À la même époque, il remporte le concours « Les talents de chez nous » à la radio de Radio-Canada.
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0: Vers 19 et 20 ans, en 1947, j'ai rencontré Fernand Robitoux, qui est un chanteur à la mode à l'époque. Et je lui ai présenté mes chansons, il m'en a chanté quelques-unes, puis il a commencé à m'inviter à ses émissions de radio, où j'interprétais de mes compositions. Puis après, en 1948-1949, M. Henri Deglin nous a écrit une émission à Radio-Canada. Le texte était prétexte à placer des chansons. Mais l'émission avait lieu tous les jours, 15 minutes. Et ça a duré pendant toute une saison. Et puis on présentait chacun deux chansons par jour. Serge en écrivait deux, moi j'en écrivais deux. C'est-à-dire qu'on travaillait assez fort quand même. Je veux dire que c'était sûrement pas des chansons très élaborées comme on pourrait faire maintenant. Mais quand même, deux chansons par jour, c'est assez d'ouvrage.
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1: Faisant d'oreille, c'est un peu spécial, tout ça, voyez-vous. C'est que moi, quand j'ai laissé mes études, je m'en fais plus, dans 15 ans, ou 16 ans, j'ai fait toutes sortes d'emplois qu'on appelle des emplois humbles. Moi, j'étais, j'ai toutes sortes de machins, quoi, laveur de vaisselle, puis balayeur à l'hôtel Mont-Royal, puis des choses comme ça. Puis, en fait, quand un jour, je me suis retrouvé boss boy dans les cabarets, et il y avait un cabaret, d'ailleurs, qui s'appelait le Copacabana, avant. Après la soirée, je chantais pour les employés au piano, et puis je faisais rire tout le monde. Et puis un jour, il y avait un journaliste qui était là, et je n'oublierai jamais, j'ai gardé, il avait publié dans un journal, juste un petit écho, il y a au Copacabana un jeune qui chante ses chansons, puis enfin, il y avait quelques mots encourageants, puis j'ai toujours gardé ça, ce papier-là, c'était vraiment le premier papier que j'avais eu. Et puis, alors j'étais à Boss-Boy, et puis alors après Copacabana, j'étais au Faisan Doré. Alors quand j'étais à Boss-Boy au Faisan Doré, j'ai connu tous les artistes qui chantaient là à l'époque.
2: En 1950, Raymond Lévesque prend l'antenne à CKAC, où il anime l'émission Paulette et Raymond, en compagnie de Paulette de Courval. En 1951, il présente ses propres compositions à CHLP, dans le cadre du rendez-vous hebdomadaire de Raymond Lévesque et ses chansons. Il se produit aussi au cabaret Le Saint-Germain-des-Prés, et fait ses premières apparitions à la télévision naissante dès la saison 1952-1953 en compagnie de Colette Bonheur et de Juliette Béliveau.
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0: Vous savez, le cabaret, à l'époque, c'était très important. C'est plus comme aujourd'hui. C'était vraiment l'endroit où s'amuser. Il n'y avait pas de télévision dans le temps. C'était l'après-guerre. Hein. Il y avait beaucoup d'argent encore qui circulait. Les cabarets marchaient presque 24 heures sur 24. Et puis, c'était l'époque de Duplessis. C'était très large. Les cabarets, ils ne pouvaient pas fermer, puis il n'y avait aucun problème.
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1: Oui, ben, c'était mon époque de la bohème, toujours avec mon ami Desglas. Et puis un jour, on a décidé de partir comme ça. Puis, très rapidement, hein, très rapidement, en un mois, je pense, on a vendu tout ce qu'on avait, pas grand-chose, enfin, on a vendu quand même. Et puis, Jacques Normand nous a organisé une petite soirée dans son cabaret, on s'était produit quelques fois au Saint-Germain-des-Prés, il nous a ramassé quelques sous. Puis, en fin de compte, on est parti pour la France. Mais on partait pour 3 mois. À peu près pour 3 mois, mais moi, je suis resté 5 ans. Maintenant, Serge a eu un problème, lui. C'est que, je trouve ça assez drôle, c'est que, on avait la misère au début de faire renouveler nos papiers à la préfecture de police, étant donné qu'on n'avait pas de situation, étant donné qu'on avait beaucoup d'argent. Alors, ils nous renouvelaient, mais enfin, ils nous donnaient pas beaucoup de temps, puis bon. Alors, une fois, voilà, comme ça, au commissariat, puis, alors moi, j'avais des ennuis, puis je sors du bureau, et puis je disais à Serge, moi, je sais pas s'ils vont m'en ouvrir, j'ai des problèmes. Serge, il rentre dans le bureau, il ressort 5 minutes après, il dit, c'est merveilleux, moi, c'est merveilleux, j'ai pensé une chose. Il dit, mes parents sont français. Ils m'ont ouvert mes papiers automatiquement, et mes parents sont français, je suis français. Mais 8 jours après, il a reçu sa convocation pour faire son service militaire. J'oublierai jamais ça de ma vie. Alors, je savais pas quoi faire. À l'ambassade, ils ont dit, ben, écoutez, il y a quelque chose à faire. Essayez de partir le plus vite possible. Sans ça, vous êtes obligé de faire votre service. Je l'oublierai jamais. C'est pour ça qu'il n'est pas resté plus longtemps. Mais moi, j'ai réussi à rester 5 ans.
2: Artiste multidisciplinaire, il joint l'humour à la chanson et s'illustre bientôt au théâtre dans la pièce Zone de Marcel Dubé en 1953 et s'y mérite le prix de la meilleure interprétation dramatique suite à sa prestation dans le personnage de Moineau. Au printemps 1954, Serge Desglas et Raymond Lévesque décident de tenter l'aventure parisienne et s'embarquent pour la France. Si le premier revient quelques semaines plus tard, son camarade poursuit l'expérience et devient un habitué des boîtes de Montmartre. Il enregistre bientôt un premier EP de 4 chansons chez le producteur Eddie Barclay. Un copain d'exil, l'Américain Eddie Constantine, reprend une de ses chansons, Les Trottoirs, qui devient un succès chez les disquaires, puis c'est au tour de Dominique Michel, elle aussi de passage en France, de graver une petite Canadienne.
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Au début, j'étais un an dans la misère noire. Je vivais à Saint-Germain-des-Prés avec ceux qui étaient dans la misère noire également. On vivait en groupe, une espèce de commune, dans des hôtels de Saint-Germain-des-Prés. Enfin, c'était vraiment la bohème. Quand on regarde ça maintenant, c'était plutôt drôle, mais quoi que des fois, on s'inquiétait quand même. Enfin, après un an, j'ai réussi à faire des contacts, et puis les fils en aiguille, il y a des gens qui m'ont aidé, puis j'ai rencontré des Barclay, qui m'a présenté des Constantines, qui m'a enregistré une chanson, puis après j'ai fait des disques chez Barclay. Après j'ai commencé à faire des cabarets sur la rive gauche, après j'ai fait des tournées à travers la France, et puis en fin de compte, j'ai passé 5 années assez extraordinaires, même si j'ai pas fait une carrière éblouissante comme certains d'autres ont fait par après, j'ai quand même passé du bon temps, puis j'ai appris surtout mon métier.

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1: Suite à ses premiers succès, les chansons de Raymond Lévesque deviennent de plus en plus courues. Bourville, célèbre comédien-chanteur, enregistre M. Balzac. Guylaine Guy, autre Québécoise faisant carrière en France, interprète « À Rosemont, sous la pluie ». Les actualités de plus en plus troublantes qui entourent le début de la guerre d'Algérie inspirent aux chansonniers un appel à la paix et à la fraternité universelle. « Quand les hommes vivront d'amour » est aussitôt reprise sur disque par son ami Constantine, qui en fait un succès encore plus grand que les trottoirs. Au fil des ans, « Quand les hommes vivront d'amour » deviendra une chanson référence du répertoire québécois, aussi bien que dans toute la francophonie.

0: Bah, parce que ça, Paris, vous savez, la vie est dure, hein. C'est difficile, hein. C'est très difficile. Puis au bout de 5 ans, j'avais besoin de changer d'air.
1: Après avoir terminé une tournée avec la troupe d'Annie Cordy, Raymond Lévesque effectue un retour au Québec à la fin de 1956. Il n'y fait qu'une brève escale, le temps de se produire dans quelques cabarets et retourne en France pour un deuxième séjour qui se prolonge jusqu'en décembre 1958. À peine est-il débarqué à Montréal qu'une grève des réalisateurs paralyse le réseau de télévision publique, la seule antenne montréalaise francophone accessible à ce moment.
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0: Au début, ben moi, j'ai pas été chanceux. Je suis arrivé avec la grève de Radio-Canada. Je suis arrivé 2 jours. 2 jours avant la grève. C'est-à-dire que j'étais à peu près 8 mois sans travailler, un peu comme tout le monde. Alors, c'était un peu difficile. Quoique, c'est à ce moment-là que, c'est à cette période qu'on a fondé avec Jean-Pierre Ferland, Clémence Desrochers, Jacques Blanchet, Claude Éveillé, Hervé Brousseau, un groupe qui s'appelait Les Beaux-Os. On a ouvert un petit cabaret où on présentait des chansons québécoises. Et Les Beaux-Os, on a tenu à peu près 6 mois, 1 an, ce groupe-là, mais ça a très bien marché. Et c'est, je dois dire que Les Beaux-Jours a été la première boîte à chansons de la fameuse période des boîtes à chansons. Nous, Les Beaux-Jours, c'est en 59, hein. Et ben, après Les Beaux-Jours, ben, il y a la butte à Mathieu qui rappe. Après la butte à Mathieu, il y en a eu partout. À un moment donné, il y avait pas une ville en province où il y avait pas une boîte à chansons.
3: Après avoir entré les chevaux et puis accroché son chapeau, après avoir bourré sa pipe et ben, assis sur ses principes, gros Joe demanda, c'était pour savoir, Bartok, c'est qu'on mange à soir. Il entendit déjà Vorace, à soir, il y a des binamlas. Oh ben, qui dit des binamlas, si j'avais su, j'aurais amené l'ami Horace, qui aime ça comme un donné. À ce moment-là, la porte s'ouvrit, c'était l'ami Horace qui dit, je viens de sentir ça sur la place, y aurait-il pas des binamlas? Qui s'était pas si tôt assis, que v'là-t-il pas le curé aussi, qui se ramène en disant ce que tout le monde est important. Je passais par là, puis j'ai pensé, il y a peut-être quelqu'un à confesser. Puis si je me trompe pas, Bondas, on dirait qu'il y a des binamlas. Après le curé, ce fut le maire, les échevins, le docteur et puis le notaire, et tout le village à la fin. Maintenant, si vous passez le soir devant chez Joe et que c'est tout noir, tout le monde vous le dira sur la place, à soir ils mangent des binamlas. Si jamais vous faites par hasard des binamlas avec du lard, qu'il y a des voisins alentour, fermez des portes à double tour, ou ben invitez tout le monde, les vieux, les jeunes et puis leurs blondes. Et mettez-en, et mettez-en, et mettez-en, c'est pas longuant. Paradis-là.
1: La boîte à chansons devient un lieu d'intense activité musicale et le nouveau rendez-vous des artistes français de passage à Montréal. Les prochains enregistrements du Pionnier sont d'ailleurs effectués sur place. Les Benamlas, le chum à moment, la montagne et quand on a du foin reflètent bien l'ambiance qui règne rue Crescent.
4: Comme vous savez, Charles Trenet a gardé de sa jeunesse un doux souvenir, ce qui lui a inspiré mes jeunes années. J'ai gardé, moi de même, de ma jeunesse un doux souvenir, alors voici le chum à moment. Père vit la couturière, tout ce qu'il laissa à ma mère, c'est une mauvaise photo accrochée au-dessus du piano. 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Mais après, durant toute la nuit, nous eûmes toutes les maladies, de la coqueluche à la rage dedans, il s'en souvint le chum à moment. 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

0: Ah oui, c'est ça. C'est quand je suis revenu de France à un moment donné, je ne sais plus pourquoi exactement. Ah oui, ben, je suis bien d'abord, parce que j'avais des problèmes dans ma vie. Alors, j'ai ouvert des boîtes. À un moment donné, j'ai ouvert des cabarets où je faisais de l'actualité. Alors, ça, l'actualité, ça plaît toujours. Les gens aiment bien les chansons d'actualité, les monologues, les revues. Ça, je pense que ça vieillit pas, ça. C'est un des côtés de la chanson qui est toujours bon. Parce que c'était bon, il y a 30 ans, c'est encore bon aujourd'hui, ça sera bon demain. L'actualité, les gens vont toujours ça. Alors, j'ai fait ça. Ça me permettait d'avoir des cabarets sympathiques ou une source de revenus aussi. Puis j'en ai toujours continué. Maintenant, je fais un peu les deux. Je fais et de la chanson et du chansonnier.
1: L'autre soir, je regardais la TV, puis un gars est venu nous parler séparatisme, que dans la Confédération, on est traité comme des gnochons, et que c'est triste, qu'on respecte pas le français, Ottawa chez les Anglais, et puis Torvis, qui nous prennent toutes nos richesses, et puis qui nous laissent le reste, les sacrifices. Il disait qu'il n'y avait pas de raison qu'on ne soit pas maître à la maison comme des trappistes, qu'on devrait tous être millionnaires comme le devenait la guerre, les duplessistes, et que si on se séparait, les plus caves et les plus niais seraient scientistes, qu'on ferait même apprendre quelque chose à un beignet de Sainte-Rose. Il est optimiste. Le soir, en veillant chez Margot, j'en ai soufflé quelques mots propagandistes. A rien compris, elle est bouchée, on apprendrait pour un député ou un ministre. Mais elle est toujours, toujours d'accord, et pas borée à marche à mort. C'est une artiste. Tout le quartier connaît ses talents, il faut avouer qu'elle n'est pas tout le temps séparatiste. 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Oh, le Torvis, je lui ai sacré une volée, depuis je suis un enragé séparatiste. Ah bon, la Confédération, soyons les maîtres à la maison, petit Jean-Baptiste, gardons notre fleuve pour nous autres, puis coudons qui s'en trouve un autre, les orangistes.
2: En novembre 1959, une autre boîte ouvre ses portes à Val-David. Il s'agit de la Butte à Mathieu et Raymond sera un des premiers à s'y produire. En 1961, il y présente pendant toute la période estivale une revue incluant chansons, comédies et intrigues théâtrales. Cette formule est fort appréciée.

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Oh ben moi, vous savez, je me suis toujours pris un peu pour un poète, comme beaucoup des chansonniers ici. On a beaucoup de choses à dire, et puis on voudrait bien les dire. Mais maintenant, c'est pas toujours très rentable. Il y en a certains qui réussissent avec des chansons poétiques, qui sont des personnages. Oui, Vigneault, lui, sur scène, c'est vraiment un prince. C'est extraordinaire, ses chansons. Il fait passer de la belle poésie. Mais moi, j'aime beaucoup la poésie, puis j'ai des chansons poétiques. Mais par contre, ça colle pas avec mon personnage. Quand je chante des chansons poétiques sur scène, j'accroche pas, j'ai peut-être pas le physique ou la prestance qu'il faut.

drôle. Enfin, ça accroche pas. Moi, ça accroche mieux quand je fais du rire, quand je fais des monologues drôles. Alors, c'est pourquoi je continue dans cette ligne. Les chansons humoristiques et les monologues. Mais quoi que je glisse, de temps en temps, soit les gens vont bien accepter que dans un tour de chant, qu'il y a deux ou trois chansons poétiques, un peu poétiques, mais avec moi, il n'en prendrait pas plus. Puis il y en a d'autres qui peuvent faire pendant une heure et demie, puis c'est bien accepté. Je pense que ça va pour moi avec notre personnage.

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0: J'avais toujours pensé pourtant qu'on se défendait courageusement. Puis l'autre jour, j'ai lu dans le journal, j'en suis quasiment devenu tout mal, que pour ce qui est de boire de la bière, eh bon, là, dans le derrière. Imaginez, c'est pas des farces, nous autres qu'on boit comme des bourriques, que l'on a la 9e place en arrière de la Belgique. Lorsque j'ai dit ça à grand-père, oh, il a manqué à son verre. C'est pas possible qu'il a dit, bon, Yann, ta novité était en douzaine. Il ne veut pas le croire encore, mais hélas, les chiffres sont là, après avoir fait tant d'efforts pour se défoncer l'estomac. Quand on pense à toute la bière que buvait nos arrière-grands-pères, toute l'année pactée à mort, puis ne buvait pas encore assez fort. Devant ces chiffres humiliants, nous avons relevé la tête. Pendant 15 jours, courageusement, nous avons fait joyeuses fêtes. Nous avons bu comme des trous. Tout le monde était bien sous. On a même pacté grand-mère, qui n'avait jamais pris un verre. Jusqu'au petit dernier qui a bu sa douzaine tranquillement. Puis quand il était bien pacté, il sacrait pareil comme un grand. La police est venue 2 fois. On leur a expliqué pourquoi. Ils ont téléphoné au capitaine. Ils sont restés 1 semaine. On a appelé aussi les pompiers, puis ils ont emmené tous leurs cousins, là. Après, quand il y avait un feu dans le quartier, ils disaient « Dérangez-vous rien, là. » On a invité aussi le docteur, notre épicier, le facteur, ainsi que notre député, mais il était déjà pacté. Après, on a écrit une lettre où est-ce qu'ils font des enquêtes. Au bout d'un mois, ils ont répondu qu'on va pas encore assez bu. On s'est dit peut-être que là-bas, la bière est un petit peu moins forte. Mais non, car il semble soda que d'autres non plus trouvent pas la porte. Mais pareil, quand ces vieux pays est le vieilli plus tranquillement et qu'il en faut 2 fois plus qu'ici pour rebondir sur le ciment, ce serait de la faute à nos brasseries et je ne serais pas surpris car notre bière, tout le monde le sait, elle est brassée par les Anglais. Et comme ils nous aiment pas tellement, ce serait d'ailleurs dans la logique, ils abrassent peut-être moins longtemps pour nous faire crever plus vite. Il est grand temps que les Québécois nationalisent les brasseries. Aussi, je ne vois pas pourquoi le gin, le scotch puis le whisky. Ils peuvent violer nos forêts, nous voler notre minerai. Mais pour ce qui est de specter, ils vont pas nous exploiter. Allons, Québécois, levez-vous. Il faut que l'on boive chez nous. Si les Anglais le font manger, je vous dirai pourquoi, parce que vous le savez. On est capable de brasser tout ce qu'il faut pour l'arroser. Merci beaucoup, mesdames et messieurs.
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2: Malgré une production constante et une réputation bien établie, ce n'est qu'en 1962 qu'on put trouver les chansons de Raymond Lévesque réunies sur un micro-sillon. Sous le titre « Chansons et monologues », celui-ci contient ses plus grands succès, quelques nouvelles chansons et 4 monologues qui viennent rappeler le volet satirique du chansonnier. Au fil des années, son regard se fait de plus en plus critique et tranchant, ses chansons de plus en plus engagées socialement.
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avec aussi dans le cœur de ceux qui ne refuseront pas de prendre le fusil ou de jeter les bombes quand on leur demandera, sans réfléchir, leur divine conviction.

Reiki à travers les âges se sont liés à la politique, au pouvoir, à l'argent, qui avait la mission de changer l'humanité, mais qui n'ont fait que participer au mal.

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Mais ce n'est avant tout dans le rôle des saints qui ont trahi la science et l'humanité.

En 1965, Pauline Julien lui consacre un album complet, tandis que lui-même voit un de ses spectacles à la butte gravé sur disque.

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décider pour ne pas se rater. Il est recommandé d'être bien décidé. Après ça, le problème se résout de lui-même avec un bon fusil, une corde ou un puits.

0: de se suicider. Il est recommandé de bien y réfléchir, on en peut revenir. Il faut être objectif, ne pas se faire de discours. Si on est émotif, attendre notre jour. Car souvent le chagrin est mauvais conseiller. Et puis le lendemain, on a changé d'idée. Avant de se suicider, il est recommandé de prendre des précautions et de ne pas faire le pas.
1: Oui, oh ben, comme je vous dis, c'est toujours une chanson un peu poétique que j'aime mieux. Certaines chansons qui ont été chantées par Pauline Julien dans la tête des hommes, puis la folle jeunesse. D'ailleurs, j'ai fait un disque il y a quelques années pour célébrer mes 20 ans de la chanson. Comme je disais, je vous dis à ceux qui me demandent comment vous faites-vous pour durer comme ça tout le temps. Ben, j'ai dit, voyez-vous, parce que moi, dans mes spectacles, il y a du monde, mais enfin, c'est jamais débordant. Voyez-vous, comme ça, il y a toujours quelqu'un qui m'a pas gonflé.
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1: Alors oui, je vais parler, voilà, je vais parler d'un disque que j'ai fait en 67 où j'ai enregistré une douzaine de chansons, alors vraiment la chanson que j'avais à cœur. Là, j'ai dit quand même, c'est mes 20 ans de la chanson, je vais faire un disque ce que j'aime. Alors, j'ai fait un disque, c'est apparemment les vagues après 20 ans, où j'ai mis justement les chansons que j'aime bien. Paulin, La folle jeunesse, L'auberge fameuse, plein de chansons politiques. Il y en a une là-dessus de l'eau qui a accroché, c'est Bonjour les culottes.
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0: Pendant les années qui suivent, Beaujolais culottes devient une des chansons étendards qui accompagnent les manifestations syndicales et politiques de plus en plus nombreuses. Ces paroles, qui évoquent le ras-le-bol d'un type condamné pour s'en être pris à un monument, prennent un sens encore plus aigu avec l'escalade qui mène aux tragiques événements d'octobre 1970, suite auxquels des centaines de citoyens sont emprisonnés pour délit d'opinion.
1: Mesdames, messieurs qui m'écoutez, croyez-moi ou croyez-moi pas, je me suis battu à Châteauguay, il y a 150 ans de joie. On racontait bien des histoires sur cette bataille rangée, mais moi je vais vous dire à soir exactement ce qui s'est passé. Voilà comment ça s'est passé à la bataille de Châteauguay, voilà comment ça s'est passé sous le colonel Salaberry. C'était aux petites heures le matin, on était tapis dans les ravins, le

0: Merci beaucoup.
1: En janvier 1971, lors du spectacle Poème méchant de la Résistance, volume 2, qui se tient au Jésus et à l'encontre des mesures de guerre imposées à cette occasion, Raymond Lévesque est un des participants les plus remarqués à cause du monologue intitulé « Commandant Tour », qui s'avère un véritable réquisitoire contre toute forme de guerre, quel qu'en soit le motif. « La guerre n'est pas un métier », clame-t-il. Avant de conclure, « Nul n'est tenu de servir la guerre ».
2: Je vais vous dire maintenant, dans l'auteur de l'idée, un poème sur la guerre du Vietnam. À ceux qui, à la guerre, torturent, mitraillent, bombardent la palme aveuglément, tuant femmes et enfants, sous prétexte de faire leur devoir, de servir leur patrie, je dis ceci. Rien ne peut nous détacher de nos actes. Nous sommes toujours responsables, individuellement, devant Dieu et devant les hommes. L'Église a trahi de n'avoir jamais condamné l'appel du chrétien sous les armes, d'avoir ménagé les puissants au détriment de la parole, d'avoir joué du péché à tout propos, sauf là où il le fallait, où cela aurait été si important. Elle avait comme mission de changer le monde, non pas de s'accorder avec l'argent, les puissances et la guerre. L'Église a trahi. Les militaires sont le déshonneur de l'humanité. Leurs aventures sanglantes, inutiles, n'ont rien apporté à l'homme. Et ne l'ont surtout pas anobli. L'histoire s'est trompée de leur faire un triomphe en chantant leur louange. Tous ces monuments rappelant leur massacre sont des tombeaux, des charniers, où trânent la mémoire de ceux qui n'ont rien fait d'autre que de détruire les vies. La guerre n'est pas un métier, qui le croit n'a pas de conscience. L'homme est fait pour développer la richesse de l'existence, non pas pour semer la mort. La mort, c'est prendre soin d'elle quand le temps a usé son sort. Il n'a pas à mettre d'échelle. Il est la vie, doit la sauver. La guerre n'est pas un métier. Il n'y a ni tourment, ni mystère. Nul n'est tenu de servir la guerre.
1: Lors de ses prestations publiques, qui se font nombreuses au début des années 70, il accorde de plus en plus d'importance aux monologues qui sont beaucoup plus graves que ceux des humoristes et reflètent à la fois l'urgence et le réalisme qu'on retrouvait déjà dans ses chansons. Il est aussi de la partie lors des « Poèmes méchants de la Résistance » volume 3 à l'été 1973 en protestation contre l'emprisonnement des chefs des trois grandes centrales syndicales au Québec, puis à l'automne chaud, en appui aux travailleurs de la compagnie United Aircraft en octobre 1974. L'année suivante, il enregistre un disque complet de chansons en hommage à la classe ouvrière. Raymond Lévesque chante Les Travailleurs. Commandité par la FTQ, la Fédération des Travailleurs du Québec, l'album contient tout de même parfois des textes désillusionnés. La chanson Les Militants est particulièrement lucide à cet égard.
2: Je vais vous présenter maintenant une chanson que je dédie à tous ceux qui travaillent pour que le monde devienne plus juste. Vous savez que c'est une vieille bataille. Ça fait longtemps qu'elle a commencé, puis elle n'a pas encore gagné. Mais il y a des gens qui militent, qui donnent leur temps, leur cœur, pour que le monde devienne plus juste. On les trouve souvent dans les comités des citoyens, on les trouve des fois chez les avocats populaires, on les trouve dans les syndicats ou dans d'autres groupements faits pour venir en aide aux gens qui sont mal pris et rendre la société plus juste. Et même dans certains pays, tels qu'en Amérique du Sud particulièrement, des fois ça va très loin, parce que ces gens-là sont souvent emprisonnés, torturés et assassinés. Ces gens dont je vous parle, on les appelle les militants, et je leur ai dédié cette chanson.

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1: En 1977, il grave ce qui allait devenir son dernier album de nouvelles chansons, « Le petit Québec de mon cœur ». Récipiendaire du prix Témoignage au deuxième gala de la Disque en 1980, il continue de tourner dans les rares boîtes à chansons encore en activité jusqu'en 1986, alors que sa surdité l'oblige à mettre un terme à sa carrière sur scène. La même année, il est le premier lauréat du prix Ciel Raymond Lévesque, décerné annuellement à un auteur-compositeur dont l'œuvre a été marquante bien que discrète. Un autre hommage lui est rendu en 1990 par celui qui fut son premier interprète sur disque, Fernand Robidoux, et par son fils Michel. Bien que retiré de la scène, Raymond Lévesque continue cependant d'écrire poèmes, romans et autres récits, dont un écrit autobiographique intitulé « D'ailleurs et d'ici ».
2: Bon. Fait que là, Gaston Miron, il m'a dit « Tu diras des poèmes. » Déjà, j'ai de la misère avec mes chansons et les poèmes. Allez, va. C'est tout. Quand ils nous l'auront vissé, cette maudite vis qu'on a dans la tête et qui fait que l'on finit par détester ce qu'on aime, ce qu'on aimait et qu'on a écœuré. 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
1: Outre sa carrière d'interprète, d'auteur, compositeur et d'écrivain, Raymond Lévesque a joué dans ses propres revues de nombreux téléromans et les pièces de théâtre Zone et Médée de Marcel Dubé. Il s'est frotté au cinéma dans Deux femmes en or, Après ski et a tenu des rôles remarqués dans Timine, Bernie puis la gang de Marcel Carrière, Panique de Jean-Claude Laure ainsi que dans le film culte de Pierre Harel, Bulldozer.

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1: Oui, ben, l'amour, c'est que moi, l'amour, ça finit toujours à l'amitié, plutôt. Moi, je pense pas que l'amour, ça dure très longtemps. L'amour, c'est sûrement une science qui dure pendant un certain temps. Mais je veux dire que le fameux feu de l'amour, là, ça peut pas durer toujours. C'est pourquoi, les couples qui durent le plus longtemps sont ceux quand même qui ont beaucoup de choses en commun puis qui peuvent créer un état d'amitié entre eux. Ça dure beaucoup plus longtemps que le fameux coup de foudre. Enfin, moi, c'est une opinion de personnel.
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1: Il y a une chose par contre, c'est que la seule chose que je regrette, c'est d'être parti de Paris parce que je suis parti dans une période où vraiment, après avoir consacré 5 ans d'efforts, où ça commençait vraiment à démarrer. Et puis, alors, je ne partirai pas là, je resterai parce que c'est bête travailler fort comme ça pour laisser tomber quand ça commence à marcher un peu. Ça, c'est une erreur que. Mais, à part autre chose, je veux que. Je fais. Ça n'a pas été facile de faire comme tout le monde, je me suis trompé souvent, mais enfin, je regrette rien d'important.
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Une grande amie de Raymond Lévesque, Marie-Josée Longchamp, a fait un grand retour sur scène avec sa première conception théâtrale, Marie-Josée Longchamp dans l'univers de Raymond Lévesque. La comédienne nous fait découvrir un univers irrésistible avec une trentaine de textes autant percutants que tendres de son vieil ami Raymond. Elle publie aussi un CD où elle chante et dit Raymond Lévesque. On y retrouve la nouvelle chanson du poète, Les jours d'amour.

0: Sa chanson « Quand les hommes vivront d'amour » a été enregistrée par des dizaines d'interprètes, comme le trio d'un soir formé de Félix Leclerc, Gilles Vigneault et Robert Charlebois, à l'occasion de l'ouverture de la Super Francofête en août 1974. Elle a également été désignée par vote populaire comme chanson québécoise du siècle lors de la réouverture du Capitole de Québec en 1992 et, 10 ans plus tard, elle est votée plus belle chanson des 50 dernières années par les auditeurs de Radio-Canada. Un coffret contenant 3 interprétations marquantes de ce titre ainsi que la discographie du poète est publié au printemps 2006 sous le titre « Quand les hommes vivront d'amour ».
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Voilà, c'est déjà terminé pour notre spécial consacré à Raymond Lévesque. J'aimerais remercier Marie-Josée Longchamp et Eric Boisclair. C'est Michel Chailly qui vous dit à la prochaine pour une autre émission de Temporel Amour-Amitié sur Procor Radio.

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C'est avec un bonheur, grande joie renouvelée que François Fournier vous revient au micro pour encore un autre 120 minutes dans mon émission hebdomadaire Frankie Goes on the Air. Vous nous écoutez peut-être sur progcoreradio.com. Si oui, pour la première fois, bienvenue. Et de même, pour ceux que ça fait la deuxième et xième fois, c'est la playlist, en fait, 422. Dernière émission du mois de mai, émission du 31 mai 2026. Mes humeurs musicales de cette semaine pour vous, R.E.M., Chris DeBerg, Duran Duran, les années glorieuses 80-90, aussi des nouveautés de Better Strangers, des souvenirs de Primus, de Jean-Pierre Ferland, des nouveautés aussi de nouveaux groupes que je viens de découvrir grâce à Terra Incognita. On va commencer d'ailleurs l'émission avec ça. Un peu plus tard aussi, on aura Landberg, King Crimson, George Benson, Jeff Healy Band, Offenbach, Alanis Morissette, Led Zeppelin, Melissa Manchester et plein d'autres choses. Bienvenue à votre émission, bienvenue à cette émission régulière. Pas de thématique encore cette semaine, je suis encore en train de réfléchir qu'est-ce que je pourrais faire éventuellement. Entre-temps, on va y aller tout de suite avec, si vous voulez bien, notre premier segment de cet épisode. Je vous parlais donc de bandes qui ont été à l'honneur du festival Terra Incognita plus tôt ce mois-ci. Parmi ces groupes, il y a eu Sunset Mission. Donc, il y a deux semaines, moi, je n'y étais pas, mais quand même, ça a l'air que le groupe a séduit le public durant cette programmation. C'est un trio qui nous vient de Boston, oui, dans constitué de Dana Goodwin au clavier, guitare et basse et voix, Jan Schwartz guitare, basse et Jessica Gray à la voix. C'est plutôt rare qu'on voit ce genre de trio partager les instruments de cette façon et ça donne du crossover prog, je dirais, ma foi, de très grande qualité, très bien produit. Ça oscille entre le funk, prog, un peu fusion, un peu pop. À la limite, ça peut même se danser par moment, je vous dirais. Imaginez un instant si Level 42 avait incorporé des éléments de prog à leur musique. Ça va vous donner une petite idée. On va entendre All This Time We Wait. C'est donc du groupe Sunset Mission. Ce sera suivi d'un autre participant au Terra Incognita de la ville de Québec d'il y a deux semaines avec Half Past Four. C'était parmi les représentants canadiens de cette édition du festival. Ici, c'est un peu plus éclectique, un peu plus weird, pardonnez-moi l'expression. Ça ressemble davantage à du Mr. Bungle, mêlé à du King Crimson, Frank Zappa, etc. En plus de leurs trois albums depuis 2008, ils ont aussi fait de la trame sonore de petits films comme une comédie d'horreur qui s'appelle The Mad. Ici, la production est vraiment pas aussi soigné que le groupe précédent, mais quand même intéressant comme approche. On a encore une fois une voix féminine à l'avant-plan, des textures des années 70 et une espèce de cacophonie bien organisée par moment. Ça donne Half Past Four. La pièce que j'ai choisie s'appelle Far Away Here. Ensuite, on retourne dans le temps, dans nos bonnes vieilles pantoufles avec David Gilmour de son tout premier album solo sorti déjà en 1978. La pièce s'appelle Mihalis. Au final, c'est un album que j'adore, même si ça sonne en fait comme des idées inachevées, un peu incomplètes, qui auraient probablement pu devenir de grandes chansons de Pink Floyd. Par contre, justement, j'aime la simplicité et l'absence d'artifice de cet album. C'est une période où, malgré le succès commercial du groupe, les investissements massifs dans la production

production scénique, production de la tournée et le revenu avalé par l'impôt les a presque menés au bord du gouffre financier à l'époque. Alors Gilmour, lui, en a profité pour profiter d'une pause pour remplir un peu son compte de banque avec ce projet solo, comme je disais, très minimaliste. Et ça fonctionne! Comme c'était souvent le cas avec les groupes britanniques à l'époque, Gilmour s'était réfugié en France pour des raisons fiscales afin de mener à terme l'enregistrement de son album éponyme. La piste choisie ici est une riff de guitare inspirée d'un bon vieux groupe des années 60, les Shadows. C'était une des grosses influences de Gilmour à ses débuts. D'ailleurs, il est entouré justement de musiciens avec lesquels il a débuté en musique sur ce disque. Et on va terminer le bloc numéro 1 avec l'album Soleil de Jean-Pierre Ferland, le regretté Jean-Pierre Ferland. Donc, Monsieur Gobeil, c'est donc tiré de cet album double dans lequel on entend à la guitare David Spinoza, un guitariste qui a joué sur le précédent album de Jean-Pierre Ferland, Jaune, publié en 70, et il a joué aussi éventuellement avec Paul et Linda McCartney sur leur album Ram, qui va paraître la même année que l'album Soleil, un album bien sûr extraordinairement bon. Je parle de Ram ici, et l'album Soleil aussi de Jean-Pierre Ferland, avec mon ami JC, entre autres. Très très bon disque. Bref, on commence tout de suite Sunset Mission. Bonne émission à tous.

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0: Bonjour, Monsieur Cobain.
1: Ah, les belles petites chansons naïves des années 70. Toujours le fun. Regretter, oui. Jean-Pierre Ferland, extrait de l'album Soleil. Prochain bloc, on va retourner un peu dans les années 80 avec Chris de Burgh, High on Emotion. Ça, c'est Man on the Line, le nom du disque produit sous les mains du très ingénieux et aussi regretté Rupert Hine, producteur anglais. Cet album-là avait vraiment préparé le terrain pour le raz-de-marée qu'allait provoquer de Lady in Red 2 ans plus tard. La pièce High on Emotions, bon, évidemment, ça n'a pas eu le même accueil, ça n'a pas eu le même succès, mais quand même, ça avait eu un certain succès ici au Canada. Bon, ça a joué dans les radios ici. Faut dire qu'ici au Québec, on avait adopté Chris de Burgh depuis déjà un bon bout. L'artiste écossais avait particulièrement séduit avec son sublime Spanish Rain and Other Stories, album qui a même tourné à Chaume à l'époque beaucoup. Donc High on Emotions de 1984, on reste dans la même époque par la suite avec Duran Duran, que j'aimais beaucoup dans ma tendre jeunesse et qui était considéré quasiment comme les Beatles des années 80, en Angleterre du moins. Ils étaient déjà aussi en mode vidéoclip à très très gros budget. Souvenez-vous de leur clip plus grand que nature, celui-ci, que j'ai choisi, donc, pas le vidéoclip, mais la chanson de New Moon of Monday. New Moon on Monday, pardon. Celui-ci avait été tourné, donc, encore une fois, gros budget avec un réalisateur, Brian Grant, à Noyer, en France. Et il y a même une version non éditée de 17 minutes qui existe de ce clip promotionnel. Donc, ça suit un peu les traces là, de Michael Jackson qui avait réalisé lui aussi un genre de mini-film avec Thriller quelques mois auparavant. Ensuite, on va sauter dans une nouveauté qui s'appelle, un band en fait, qui s'appelle Better Strangers. Ça, c'est le projet principal de Nick Collins, fils du célèbre batteur de Genesis, qui, tout comme papa, est impliqué simultanément dans plusieurs projets à la fois. Il a été batteur de tournée pour Mike and the Mechanics depuis la fin de la tournée de Last Domino en 2022, donc ça fait déjà un bon 3-4 ans qu'il est avec eux. Il a d'abord fait partie du groupe alternatif dans ses projets à lui, là, un projet qui s'appelait 5800, et maintenant, ben, il est c'est un projet qui est mis au rancard et depuis quelques années, il concentre ses activités créatrice, si je peux dire, avec Better Strangers, qui commence à se faire pas mal parler d'eux avec leur rock énergique, alternatif aussi, qui puise un peu dans les Foo Fighters comme influence et autres formations plus contemporaines. Ils proviennent de Miami. Ils ont commencé comme quatuor, un peu plus grunge metal. Tranquillement, ils ont évolué vers un format trio avec une influence un petit peu plus prog. Et on va entendre R.E.M., non pas le band, mais une chanson qui s'appelle R.E.M. C'est une nouveauté. Je vais vous faire jouer ça dans ce bloc-ci. Ce sera suivi d'un petit retour aux années 90 avec Primus. Un extrait de Tales from the Punch Bowl. La pièce s'appelle Winona's Big Brown Beaver. Un de leurs singles le mieux vendu. C'était le dernier disque avec Tim Alexander avant de rejoindre à nouveau le trio 7 ans plus tard. Vous vous rappelez peut-être de cette fameuse époque, années 90, où on tentait de séduire le public avec des petits bonus en extra sur les CD. Donc, quand vous achetiez un CD et que vous mettiez le disque dans l'ordinateur, eh bien, il y avait ce qu'on appelait le Enhanced CD, qui est un programme d'effets visuels qui accompagnait la musique de l'album. Et dans ce cas-ci, Primus avait poussé les limites des cartes graphiques de l'époque avec une expérience visuelle immersive et interactive qui va un peu au-delà des petits points lumineux en mouvement que l'on proposait la plupart du temps sur les Enhanced CD du genre à l'époque. Donc, on invitait carrément l'auditeur à naviguer au travers de différents paysages un peu psychédéliques, évidemment, hein, c'est Primus. Et là-dessus, on était comme à bord d'un traversier sur mer avec une facture visuelle inspirée des œuvres de Salvador Dali. Évidemment, le tout avec les limites technologiques de l'époque. Là, on s'entend qu'on est loin d'une production d'animation 3D à la Pixar, mais quand même, c'était très, très, très commun ça à l'époque. Les fameux, c'était comme une piste de data, si on veut, qui était inclus sur les CD audio. Et on va débuter, justement, on parlait de R.E.M. On va entendre le groupe R.E.M., justement, avec un extrait de Automatic for the People, une pièce que j'aime beaucoup qui s'appelle Drive. On est en 92. Et il y a un ancien de Led Zeppelin qui est impliqué dans cette pièce et d'autres pièces du disque. On y reviendra plus tard à propos d'eux. Mais oui, donc c'est John Paul Jones qui est impliqué en fait dans les arrangements orchestrales, les arrangements de cordes. Et Donc, on parle ici de, par exemple, les strings que l'on entend dans Everybody Hurts. Ça, c'est un bel exemple. Et un album, donc, orienté moins vers la guitare, beaucoup plus sombre, et qui exigeait même, je dirais, une présence orchestrale pour cette production. Et pour cette raison, l'album a eu très peu d'exposition médiatique en termes de promotion, si on veut. Peu de performances live ont suivi Automatic for the People, et aucune tournée formelle, en fait, n'a été faite pour ce disque, seulement que des vidéoclips et une époque... Faut dire, c'est ça. C'était encore une époque où c'était encore possible de simplement sortir des disques sans être obligé de partir sur la route pendant toute une année. Et malgré tout, palmarès, c'est impressionnant. Ils ont été quand même 4 fois platine aux États-Unis avec ce disque, 6 fois platine en Angleterre, 1,7 million vendus seulement chez nos voisins du Sud. Donc voici Drive de R.E.M.

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Et voilà comment on a terminé la première heure de cette édition 82 de Frankie Goes on the Air avec R.E.M. Drive, suivi de Chris DeBerg, High on Emotions, Duran Duran, New Moon on Monday, Better Strangers, R.E.M. et on vient de terminer avec la très joyeuse pièce Winona's Big Brown Beaver de Primus. Et du très joyeux, on va passer à des tonalités prog sombres et ténébreuses qui nous vient de la Suède avec Landberg, donc un band qui a existé principalement dans les années 90. En fait, ils se sont séparés en 99 et avec comme instrument principal le bon vieux mellotron, très mélancolique comme ça arrive souvent avec le prog scandinave. Seulement 3 albums existent de cet ensemble obscur qui fait penser un peu, oui, à Anglagard ou Anecdoten, mais avec moins de complexité. La pièce s'appelle Dust God de Landberg. On va poursuivre après avec Gentle Giant de Three Friends. La très belle petite pièce School Days. Je l'appelle petite parce qu'elle a des petits airs nostalgiques. C'est très enfantin et c'est voulu. C'est pour ça, c'est le thème du disque. En fait, c'était le premier disque concept de Gentle Giant, 72. Déjà dans leur vingtaine, ils exploitent le thème de la nostalgie et de l'enfance. Et ils se demandent en fait ce qu'il est advenu de leur compagnon de la petite école, merveilleusement bien réalisé et bien évoqué donc dans cette complexe mais tout de même très près de la thématique musicalement parlant, School Days, donc une espèce de comptine prog si on veut, qui dure un bon 7 minutes 35. Et après 2 albums produits par le bras droit de David Bowie, soit Tony Visconti, cette fois-ci Gentle Giant avait décidé d'assumer pour la première fois eux-mêmes la production d'un album. Ça a donné d'ailleurs le seul album avec le batteur Malcolm Mortimer, qui faisait partie de justement la formation Three Friends, qui rendait un peu hommage à Gentle Giant il y a une dizaine d'années de ça. On n'entend plus vraiment parler d'eux ces temps-ci, c'est dommage. D'autres vieux vétérans vont suivre, Straubs. Un extrait d'un album qui s'appelle Collections of Antique, un album live enregistré en 70 à Londres au mois de juillet. On va entendre Where is this Dreams of Your Youth? Donc on reste encore dans la même thématique. Et donc cet album est en fait un rare document live du passage de Rick Wakeman dans le groupe tout juste avant d'être engagé par Yes. Il y a déjà presque un an, Dave Cousins nous quittait, lui qui avait fondé les Straubs, on le rappelle, en 1964. Et on va terminer encore une fois avec d'autres vétérans. King Crimson, Dinosaur, un single sorti en 95, qui, le CD single en fait, incluait 3 titres enregistrés à Buenos Aires en octobre 94. L'enregistrement complet de ce concert apparaîtra un peu plus tard sous le nom de B-Boom Live in Argentina. Et on commence donc avec Landberg tout de suite.

Que Das God débutait ce segment numéro 3. Vous avez compris que j'ai choisi la moins sombre du lot. Question de pas trop vous donner l'envie de vous mettre une corde au cou. Gentle Giant a suivi avec School Days, Straubs, Where is this dream of your youth? Et on vient d'entendre une Dinosaur, The King Crimson. George Benson va débuter ce segment numéro 2. Mais d'abord... oui, en fait, c'est ça. The Masquerade, j'ai choisi, de George Benson. Pièce de Leon Russell. C'était un B-side de Leon Russell sur son single Tightrope. Un gros succès de 72. Plusieurs en ont fait une reprise depuis, dont The Carpenters, Ellen Reddy. Et le guitariste de jazz George Benson a fait la sienne en 76 sur son album Breezin. Ce qui lui a valu son premier gros succès commercial en carrière. Your Blues va suivre, version Jeff Healey Band. Ça va de soi ici, on parle bien de la reprise de la chanson de Lennon du temps du White Album. Lennon, à l'époque, avait composé les paroles en grosse période de dépression. Il était à son séjour avec le Mahesh Yogi. Oui, assis à côté de sa dulcinée de l'époque, Cynthia, et c'était un appel à l'aide. Les textes étaient un appel à l'aide adressé en fait à Yoko Ono qu'il venait de rencontrer à ce moment-là, nouvelle relation. Donc il s'ennuyait d'elle à mourir et voilà, ça a donné Your Blues. Offenbach, on le sait, John McGill est décédé en 2022 et entre-temps, une découverte a été donc faite après tout ce temps, selon un récent reportage au téléjournal de Radio-Canada. McGill était responsable de tout le catalogue d'Offenbach, de la gérance, il était propriétaire du nom du groupe et donc il avait entreposé l'ensemble des bobines multipistes de tous les enregistrements studio et même quelques concerts dont certains sont à ce jour inédits, semble-t-il. Et donc le premier d'une longue série de remixages et de restaurations des bandes a été fait, dont le live en fusion enregistré lors de l'été chaud de Bromont en 79 avec l'orchestre Big Band de Vic Vogel. L'enregistrement bien sûr existe sur disque depuis 1980, mais ce concert de 79 contient des pièces qui n'ont pas été retenues pour le disque, quoique la captation télé, elle, avait diffusé sur Radio-Québec à l'époque cette chanson qui s'appelle « Out of the Rain ». Et donc, on vient de la sortir en single, complètement remixée. Et donc, c'est l'une des pièces chantées en anglais, en fait, par Breen LeBeuf et qui avait été composée, en fait, pour l'album Rock Bottom. Et là non plus, la pièce n'avait pas été retenue pour ce long jeu. Donc, on va entendre Out of the Rain, une nouveauté, entre guillemets, de Offenbach. Et bien sûr, attendez-vous à ce qu'il y ait énormément de remixage et de restauration de bandes maintenant qu'on a fait la découverte de ceci. D'ailleurs, semble-t-il que les bandes étaient vraiment très bien entreposer à l'abri de l'humidité, donc il n'y aura pas beaucoup de... travail à faire pour la restauration, disons ça comme ça. Dans le même bloc, je vous propose aussi la musique de Louise Forestier, sa chanson « Pourquoi chanter », texte de Luc Granger, oui, et musique du pianiste de vos voisins, Jacques Perron, également membre du groupe de Yvon Deschamps à l'époque. Si vous êtes comme moi des grands fans de l'album de vos voisins, je bouderais pas mon plaisir avec cette très belle pièce. On reconnaît immédiatement le style de Perron là-dessus. Alors voilà pour le bloc numéro 4. On se retrouve tout de suite après ceci.

0: Quand je vous dis que ça sonne vraiment Jacques Perron, on reconnaît les modulations d'accords ici, c'est instantané. Pourquoi chanter de Louise Forestier précédé de Out of the Rain, Offenbach, Jeff Healey, sa version de Year Blues et de Masquerade de George Benson. Hey, ça se termine comme ça l'émission, un dernier bloc anniversaire et parlant d'anniversaire. Merci beaucoup à ceux qui m'ont écrit des beaux petits messages sur Facebook pour me souhaiter un bon anniversaire le 27 mai dernier. 51 ans, le vieux bonhomme au micro. Eh oui, et le temps passe et pendant ce temps-là, ben, y a d'autres personnes qui ont l'anniversaire aujourd'hui et demain. Demain, en fait, ce sera les 52 ans de Alanis Morissette. On va entendre Joining You de son album Supposed, Former Supposed.
1: Je vais prendre
0: le CD, là, parce que c'est trop compliqué, là. Espèce de titre qui en finit plus. Supposed Former Infatuation Junkie. Bon, voilà. Et donc, la pièce Joining You, c'est aussi, Bonzo, John Bonham de Led Zeppelin, aurait eu 82 ans aujourd'hui. On va entendre sa pièce signature avec Led Zeppelin, tirée de Led Zeppelin 2, Moby Dick. Et on va terminer avec John Lando, guitariste de session de Los Angeles, qui a été aussi producteur et compositeur, a figuré sur plein d'albums, Michael Jackson, Pink Floyd même, Joni Mitchell, James Taylor et même Miles Davis. Il est connu pour ses influences blues et jazz, influencé autant par Weather Report que Jimi Hendrix que Cream. Il avait fait ses débuts avec Buzz Skaggs à la fin des années 70. D'ailleurs, à peu près tous les membres de Toto aussi ont connu ce tremplin avec Buzz Skaggs à l'époque. Donc, musicien de Californien, que c'est son anniversaire aujourd'hui. Donc là-dessus, je vous souhaite une super belle semaine, les amis. Et comme d'habitude, je vous donne rendez-vous la semaine prochaine pour une autre édition de Frankie Goes on the Air. Bonne semaine, faites attention à vous. Bye bye.
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